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0: Je suis l'aurore, je suis le commencement, je suis le début, je suis l'aube. Et dépotrons Minet, je vous embrasse sur FIP.
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C'est le petit matin sur Chip, le seul instant de fraîcheur à saisir. Et quand je dis fraîcheur, on peut être chiffonné encore, peut-être sous sa couette encore, ou les cheveux collés au ventilo, attention, ça peut être dangereux. Bref, café frappé, glaçon dans le cou, douche froide, c'est le réveil sur Chip. Bienvenue, il est 7h et bientôt une minute.

Une artiste singulière, fantasque, une chanteuse, autrice, compositrice, interprète, parolière, dramaturge, écrivaine, poétesse et comédienne. Une insoumise qui s'est créée une place véritablement à part dans l'univers de la chanson française. Brigitte Fontaine. À l'occasion de la sortie de son dernier album Pick Up, on lui avait offert une flip tape, 2 heures de voyage mélodique pour raconter 6 décennies de créativité sans cesse renouvelée. Un moment à réécouter sur FIP.fr.

Et Cécile McLaurin-Salvant sur FIP, elle fait partie de nos sélections ce mois-ci avec son album Every Breath I Take. Dedans, elle revisite 9 classiques de Broadway ou du cinéma, des standards d'Europe ou d'Amérique qu'elle interprète, accompagnée des Néerlandais du Metropole Orchestre. On a pu les voir, eux, aux côtés de Quincy Jones, Stevie Wonder, Snarky Puppy ou Gregory Porter. Voici le programme du mois à déguster en sélection sur FIP. Et Cécile McLaurin-Salvant, on l'écoute tout de suite.

229 mots en 30 secondes, soit 339 syllabes, ce qui fait 11,3 syllabes par seconde. L'un des phrasés les plus rapides au monde. Nul doute qu'Eminem vous aurait dit bien plus vite que moi qu'il est 8h11 sur FIP.

On a rejoint Gilbert Surfip, compositeur, producteur français de musique électro. C'est lui qui a posé les bases de la jungle dans l'Hexagone. Ici, il retrouve son complice de longue date, iCube. Et tous les deux, ils nous baladent. Rien de péjoratif, hein. Avec eux, on part au Brésil, en musique ambiante, en rock, en jazz, en shoegaze. L'école de la nuit, c'est son album à découvrir en sélection estivale. Surfip, et on l'écoute de ce pas dans Monsieur Zinzin.

L'heure est à retrouver Quincy Jones sur Fip. Petit clin d'œil pour vous dire que vous pouvez toujours écouter Give Me The Cue, un podcast autour de cette figure majeure des 20e et 21e siècles. Trompettiste, arrangeur, compositeur, visionnaire, producteur. On l'écoute ici en 1974, If I Ever Lose This Heaven sur Fip.

Petit moteur à bulles embarque à son bord des artistes légendaires. Notre podcast musical pour enfants à partir de 7 ans a continué sa route en vous racontant la vie et l'œuvre de ces chanteurs, chanteuses, compositeurs, compositrices qui ont marqué ou qui marquent leur époque. On vous a offert une saison 7 accompagnée d'Amadou et Mariam, de Charles Aznavour, Tina Turner, This Is et Bruce Springsteen. Et tiens, on écoutait Bob Marley, c'est lui qui pour la première fois a tenu le volant de notre première disco. Et oui,

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bientôt une nouvelle édition du Cosmo Jazz Festival, un événement entièrement gratuit qui se déroule en plein cœur de Chamonix. Alors, une partie des concerts est réservée aux mélomanes randonneurs parce que ça se passe au milieu d'une prairie, dans une cabine téléphérique ou sur un chemin d'altitude. Et puis, le soir, c'est la maison des artistes qui accueille la Cosmo Jam. Au programme cette année, Noun Santarabit, Roger, Habibi Sly ou encore David Walters et Daoud. Les dates à partir du 20 et jusqu'au 25 juillet. Et tiens, nous aussi, on reste à la montagne,

Question of One, nouvel album du duo Panda Bear et Sonic Boom, dont on écoutait un extrait à l'instant sur Ship. Un projet plutôt ludique dans lequel nos deux héros se sont amusés à mêler des sons qui ne faisaient pas partie de leur univers antérieur. Ils ont croisé comme ça quelques éléments de mariachi, des séquences de steel drum et des boucles de harpe entêtantes. 10 titres à découvrir en sélection sur Ship.

Direction Strasbourg, avec Quai de Seine, une salle de spectacle qui accueille à l'année danse, musique, art visuel cet été. Une date à retenir à la fin du mois, le 29 juillet. Ce sera l'occasion de découvrir l'univers du guitariste Nietzsche Reinhardt. Il reprend son idole, Django, et il a aussi à son arc ses propres compositions. Direction donc Strasbourg, le 29 juillet.

C'est un monde parallèle aux gestes saccadés, où les mains se dégèlent sous des tables cachées.

fondamental. En ces temps de canicule, il y a quelques précautions à prendre. Il faut boire de l'eau sans attendre d'avoir soif. Il faut surtout privilégier les activités douces, éviter les activités sportives en extérieur. Et puis, il y a un autre point important. Si vous voyez une personne victime d'un malaise ou sujette à une forte fièvre, il faut appeler immédiatement le 15. Voici pour les préceptes et surtout, prenez soin de vous et des vôtres.

La voix de la chanteuse américaine Baby Rose sur FIP, tout récemment auréolée d'un Grammy Award, l'autrice, compositrice, interprète, contralto, livre un nouvel album studio qu'elle a appelé Journalism. Selon elle, c'est la définition du désir sous

Le saviez-vous, se marier avant d'obtenir son diplôme universitaire augmenterait le risque d'obésité. Les poissons nageraient plus vite sous l'emprise de la boisson et regarder des films d'horreur ferait maigrir. Ces études, elles ont bel et bien été réalisées et publiées par des scientifiques très sérieux. Deux journalistes, Agnès Millet et Morgane Tual, se sont emparés de ces recherches surprenantes et les ont rassemblées dans un livre paru il y a quelque temps chez Playback. Le titre « Manger une saucisse par jour peut-être mortelle ». Ah ouais, il y a ça aussi. Les scientifiques ne sont pas seulement d'acharnés travailleurs, affirment les auteurs en quatrième de couverture. Ce sont aussi des comiques qui s'ignorent. Vous écoutez FIP et là, la science est formelle. 99% de nos auditeurs maigrissent plus vite, nagent mieux et sont de meilleurs amants que la moyenne.

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Juliette Gréco, quand elle évoquait sa jeunesse, se souvenait de Django Reinhardt et disait « J'avais 23 ans et je rêvais d'être sa guitare ». Un mythe vivant que Django Reinhardt dans le Saint-Germain des années 50, adulé par Cocteau, Prévert, Sartre et Beauvoir. Un mythe que même la môme Gréco n'osa jamais aborder. Il faut dire que mi-dandy, quand il pleuvait, son frère le portait pour qu'il ne salisse pas ses chaussures, mi-ours, il en impressionnait plus d'un. On disait de lui, il parle chaque fois qu'il perd un œil. Tant qu'il continuait de jouer sur FIP, on l'écoute Django sur ce Exactly Like You. Exactement comme lui, ouais, il y a du boulot encore quand même.

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Oh les beaux bals, ce soir dans certaines villes, demain dans d'autres, ils vont fleurir de partout les bals du 14 juillet. Des bals qui n'ont pas encore complètement sombré dans le désuet, et si on entend plus de techno que de flonflon, on continue de s'y rencontrer. C'est Alphonse Allais qui disait « Oh les tendres aveux murmurés entre gens qui ne se connaissaient pas le matin, 14 juillet sois béni, car tu fais gagner joliment du temps aux amoureux ». Bon, c'était avant Tinder et les sites de rencontres, mais quand même. Et puis les bals du 14 juillet, c'est encore la meilleure et la plus agréable façon de rencontrer un pompier.

C'est une figure montante de la scène pop québécoise que nous allons retrouver maintenant sur FIP, Madjai Merlin. Depuis plusieurs années, Madjai Merlin écrit seul, mais compose et produit à quatre mains avec son collaborateur de longue date, Funky Watt. Ensemble, ils mettent en forme une indie pop expérimentale qui mêle R&B, house, soul, hip-hop et jazz. Après un premier EP, Gone Girl, sorti en 2022, la chanteuse sort Powerhouse, un premier album audacieux en sélection FIP ce mois-ci. Avant de l'écouter, préparez-vous à craquer et allez l'applaudir en concert, car Madjai Merlin ne manque ni de charisme ni de talent. Elle sera le 26 août à Paris au Festival Rock en Seine.

C'est en 1986 que l'on découvrait pour la première fois la princesse Zelda et son proche chevalier Link, autant qu'on puisse être preux avec un bonnet vert. Une princesse, un sauveur, l'histoire n'a rien de révolutionnaire, mais la musique, si. Nintendo l'avait commandée à Koji Kondo, grandi entre les salles d'arcade et les salles de concert. Petite info qui a chamboulé le monde des gamers, un remake de Zelda Ocarina of Time, dont Fib vous diffuse ici la BO, devrait voir le jour cette année sur une certaine console de jeu, mais avec un open world, un monde ouvert. Tous ceux qui ont déjà eu des pansements sur les pouces pour avoir trop joué savent exactement de quoi nous venons de parler.

280, 280, c'est le nombre de signes qu'il ne faut pas dépasser quand on tweet. 20 ans, c'est l'âge qu'a le tweet aujourd'hui. Et 5 minutes, c'est le temps qu'on devrait prendre et que devraient prendre certaines personnalités avant de tweeter leurs états d'âme. Et oui, ça a changé de nom et pas que, mais on dit toujours tweeter. 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

Pour son nouvel album, le célèbre producteur brésilien Marcos Valle a eu la bonne idée de revisiter les chansons de notre non moins célèbre Henri Salvador. Henri Salvador entretenait avec le Brésil une histoire singulière, presque intime, une manière de phraser, de respirer, de laisser la musique sourire. Salvador do Brasil prolonge ce lien avec le désir de le faire vibrer au présent. On découvre cet album en sélection FIP tout au long du mois, ce bel album qui prend des allures de collier de perles avec Bebel Gilberto reprenant une chanson douce en portugais, Moreno Veloso entonnant Chambre avec vue avec Flor Benguigui ou encore, comme on va l'écouter, Roger Effefé jouant des deux langues sur le célèbre Maladie d'amour.

En adéquation, selon un sondage, en effet, le nombre d'hommes que les femmes affirment embrasser en moyenne au cours de leur vie est de 20. Les hommes, eux, ne seraient qu'à 16. C'est pas logique. Où sont donc les 4 hommes embrassés qui manquent ici à l'appel? Soit quelqu'un ment, soit les femmes comptent les hommes qu'elles embrassent dans leurs rêves. What else? 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

On les aime, les Canadiens, et pas seulement parce que le club Jazz à Philippe est passé par Montréal il y a une quinzaine de jours. Des émissions que vous pouvez d'ailleurs retrouver en podcast sur philippe.fr ou sur votre application Radio France. Non, les Canadiens, on les aime aussi pour leurs nutritionnistes. Mais oui, en tout cas, on aime les nutritionnistes canadiens qui ont démontré il y a quelques années, mais on s'en souvient, que les pâtes ne faisaient pas grossir. 2500 personnes avaient, à l'occasion de cette étude, consommé des pâtes à raison de 3 portions par semaine, sans prendre une once de capiton. Certaines auraient même perdu 500 grammes au bout de 3 mois, car la pasta a un faible indice glycémique. Elles mettent du temps, en effet, les pâtes à être absorbées par la circulation sanguine, on simplifie. Et donc elles nous font oublier nos fringales. Bon, évidemment, les chercheurs canadiens nous rappellent que les lardons, la crème, le gruyère et le sirop d'érable, n'ayons pas peur des clichés, ne doivent pas fausser le jeu. Des pâtes, les Mozambiques.

22h25, à l'heure où peut-être vous êtes déjà désespérément en train de chercher une place avant d'aller au bal des pompiers. On vous laisse méditer sur cette phrase de Robert Rocca. Trouver une place pour sa voiture n'est pas si difficile qu'on le croit. Comptez le nombre de personnes qui ont réussi à le faire avant vous.

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Monsieur Lister Young, si une bombe atomique tombait sur New York, que feriez-vous ? Je briserais la vitrine de chez Tiffany et je piquerais tous les bijoux. Monsieur Grégory Corso, qu'est-ce que la puissance ? 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

Des grandes nouvelles de Bruno Berli, très très grandes nouvelles puisqu'il vient de sortir ce nouvel album aujourd'hui en sélection FIP qui s'appelle Sem Frontera. C'est mêle la poésie, la chaleur, la musique et la beauté des textes qui tournent autour de la nature, la lumière, des liens humains. Avec Sem Fronteras, Bruno Berli nous fait du bien et nous accompagne tout au long du mois de juillet sur FIP.

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Après Led Zeppelin, Dread Zeppelin, un concept un peu improbable hein, qui consiste à reprendre tous les classiques de Led, revisités en version reggae, dub avec un chanteur grimé en Elvis Presley. Bah pourquoi pas ?

Allez, une petite minute zen et méditative au cœur de l'après-midi de FIP avec, je suis obligée de le prononcer, Chugokuchiyo no Komori Uta, petite berceuse pour une grande sieste avec FIP, il est 4h20.

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c'était Björk à l'instant. On lui consacrait d'ailleurs une Fip Tape qui nous faisait plonger dans l'univers musical de l'artiste hors norme, avec une playlist qui nous a fait aussi voyager dans ses influences, dont on compte Johnny Mitchell, Frank Zappa, Kate Bush ou Brian Eno et son parcours novateur. L'occasion de revenir sur sa première œuvre à l'âge de 12 ans, qu'elle détestait d'ailleurs, son apprentissage musical dans une communauté d'artistes et ses débuts en tant que DJ dans un magasin de disques à Reykjavik, son groupe de jazz fusion aussi, qu'est-ce qu'elle en a fait des choses. Si vous voulez en savoir un peu plus, eh bien, Fip Tape, rendez-vous sur l'appli Radio France.

30 ans de carrière pour le rappeur de Chicago, Common, peut-être l'une des plus belles plumes du hip-hop américain. Et puis vous allez voir, hein, de Common à Lou Reed sur Fip, il n'y a qu'un seul morceau.

Ce disque a pour but de vous relaxer, de vous détendre. Peut-être vous dormirez. L'hypnose n'est point dangereuse. Ça vous relaxera les nerfs. Vous serez détendu. N'ayez pas peur. Maintenant, trouvez-vous une place. Allongez-vous. Fermez vos yeux.

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écoutez très bien. Si vous voulez vous relaxer, écoutez ce disque tous les soirs, calme et détendu, merveilleusement bien.

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C'est le seul spectacle qui se répète tous les matins. On a toutes les couleurs qui changent, les lumières aussi. Et puis pendant quelques minutes, il y a tout qui ralentit. Bah ouais, c'est les levers de soleil. Et les scientifiques expliquent que regarder d'ailleurs la lumière naturelle dès le réveil, ça aide notre horloge biologique à se recaler. Ça favorise l'éveil, le réveil, et ça améliore même la qualité du sommeil le soir. Bah comme quoi, c'est bon, il n'y a plus de secret entre vous et le soleil.

Musique contemporaine, on est obligé d'évoquer la musique de Philip Glass. C'est un compositeur américain et il est l'une des plus grandes figures de ce courant très minimaliste. Sa signature, elle est assez particulière parce que c'est des motifs qui sont très répétés, il y a de légères vibrations. Et c'est une musique qui avance un petit peu comme quand on respire, quoi. Et puis quand on part un petit peu en transe, en hypnose, c'est lui, là tout de suite, sur FIP.

Du 21 au 24 juillet prochain et pour la 7e fois dans le cadre de l'été en scène, le MK2 installe son écran sur le parvis de la scène de l'île Seguin. 4 soirées qui sont complètement gratuites et dédiées au cinéma et à la musique. Alors réservez vos places quand même. La prochaine session de réservation se passera le 16 juillet sur leur site. Puis ne traînez pas hein, parce que première arrivée, premier servi. 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

Bla bla bla, les chansons d'amour, c'est toujours les mêmes. C'est Ne-Yo d'ailleurs qui chantait So Sick of Love Song, mais celui qui arrive, non, on s'en passera absolument jamais.

Allez, c'est bientôt l'heure de votre rendez-vous quotidien. Marjolaine Portier-Kaltenbach et Antoine Boss ce soir pour vous servir au Club Jazz à FIP. Restez avec nous, c'est dans une dizaine de minutes.

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3: Entre 35 et 40 degrés, un vinyle commence à ramollir. Entre 40 et 45 degrés, il devient un peu plus caoutchouteux et passé 45, il peut même se déformer. Or, savez-vous ce qui ne ramollit pas, ni ne gondole, ni ne fond, Antoine Boss ?
4: Le jazz ?
3: Exactement, la radio, le club jazz à FIP.
4: Incroyable, j'avais pensé que c'était moi au début, j'étais un peu
3: aussi,
4: inquiet par
3: peut-être.
4: Rapport à mon âge. Mais bonsoir à toutes et à tous, bonsoir Marjolaine Potier-Kaltenbach. Et ce soir, un autre voyage, sans frontières ni limites, à la découverte des cultures et des imaginaires qu'offre le jazz. Et pour commencer, un disque qui fait justement du voyage sa plus belle promesse.
3: Oui, c'est un disque pour lequel on a eu un véritable coup de cœur. Je dis nous, je sais qu'il y a à minima Thomas Curbillon qui se joint à cette team de fans. Il s'appelle Tal Machiar, il est à la fois guitariste et contrebassiste. Et ça fait 10 ans qu'il est installé à New York. Au préalable, il vivait dans un tout petit village dans les montagnes en Israël. Il est venu pour, comme beaucoup de musiciens d'ailleurs, il est venu apprendre la musique à la New School. Et il a fait énormément de rencontres d'artistes de tous bords, parmi lesquels notamment la clarinettiste Anat Cohen. Il fait partie de son quartetinho dans lequel il joue de la musique brésilienne. Et voilà, au bout de 10 ans de présence à New York, il s'est dit qu'il allait réunir tous ces musiciens qu'il a rencontrés dans un album qui s'appelle Who's Around. C'est assez drôle de constater que son précédent disque, il l'avait enregistré seul dans un chalet. Et là, il a eu besoin de convivialité. Il a eu besoin de faire un bilan, peut-être aussi de son séjour à New York. Le disque, donc, c'est Who's Around. Et ce qui est très réjouissant, c'est qu'en réunissant des artistes qui font des musiques différentes, eh bien, se croisent rythmes brésiliens, traditions folkloriques à la fois grecques, israéliennes, différents types de textures, de rythmes. C'est un album très solaire, très réjouissant. On sent qu'il était entouré de tous ses amis. Et cet album, bah, c'est aussi une ode à l'amitié, une lettre d'amour à New York qui accueille toutes les cultures et toutes les ethnies, et au jazz qui les marie. On démarre donc avec Tal Machiar et ce morceau qui s'appelle Paco. Bienvenue au Club Jazz à FIP.

0: Ils sont les gardiens de rythmes ancestraux en provenance d'Haïti. On va poursuivre ce club jazz à Fibre sur la route du carnaval avec le groupe Foula.
1: Exactement, en procession, plutôt qu'à pied pour ce premier voyage. Avec ce collectif Foula, en effet, lié aux cérémonies vaudou et pas Soula, hein, sinon il sera à la réalisation de l'émission ce soir. Donc c'est le collectif Foula, en effet, pour débuter cette émission. Et on écoute Sauvé.

0: Dans les années 70, le Canadien Marshall McLuhan prédisait un brassage universel des cultures, les singularités géographiques s'estomperont et la musique s'uniformira. Voilà ce qu'il précisait. Il n'a pas vraiment eu le nez creux, c'était sans compter sur des groupes comme Fula qu'on vient d'entendre.
1: Exactement, ces groupes qui ont eu cette audace en fait d'aller travailler entre l'ancestralité vaudou et la modernité du jazz. C'est l'œuvre de deux fondateurs, Jean-Raymond Guillot et Wilfried Tidolavo, qui ont fait un incroyable travail à Haïti. Et c'est vrai que quand on parle de vaudou, j'avais envie de vous raconter l'histoire de deux grands de la musique. Alors il y en a qu'un seul là à l'antenne, mais parce qu'il existe des albums qui racontent autant une absence qu'une présence, et celui-ci en fait un peu partie. À la fin des années 60, Gil Evans et Jimi Hendrix imaginent enregistrer ensemble. Le projet ne verra jamais le jour puisque Hendrix meurt brutalement. Et quelques années plus tard, Gil Evans reprend cette idée et tente de poursuivre cette conversation. Et donc un album entier autour des musiques de Jimi Hendrix, un album avec un orchestre de la taille d'une équipe de rugby, et Gil Evans aux manettes. Il fallait au moins ça pour jouer Voodoo Child ce soir au Club Jazz à Fippe.

0: Je n'ai pas trouvé l'information, j'ignore ce qu'enseignait Minoru Fushimi, dont on vient d'entendre la voix et la musique, mais je crois que j'aurais adoré l'avoir pour professeur.
1: Exactement, il était professeur, et moi non plus j'ai cherché en fait. Pas plus tard qu'hier soir, j'ai fouillé un peu, j'ai pas trouvé l'info. En effet, il était professeur le jour, et puis un peu fou la nuit, puisque en effet cet album est une folie, il s'appelle Thanatos of Funk, et c'est un album qu'il a conçu lui-même, tout seul, à la guitare, au synthé, au chant. Sur ce titre, vous l'avez entendu, un synthé en lieu et place de la guitare, une énergie un peu moins blues que le Foxy Lady de Hendrix, mais par contre beaucoup plus funk, finalement une autre façon de rejoindre un standard. Et c'est un peu le cas du nouveau morceau qu'on est en train d'entendre derrière, une relecture d'un standard, car de Foxy Lady à A Sentimental Lady et à Sophisticated Lady, il n'y avait qu'un seul pas à franchir. Parce que avant Mary Alverson, avant Emily Remmler et avant tant d'autres, il y avait une guitariste qui s'appelait Mary Osborne. Dès les années 40, elle est considérée comme une des plus grandes guitaristes américaines. Et pourtant, son nom sera un peu moins visible, un peu moins reconnu. Sûrement parce que l'histoire du jazz a longtemps préféré raconter celle des hommes, mais en tout cas, tout est là, le sens du phrasé, l'élégance et cette manière de faire chanter chaque note et d'offrir une forme de grâce à ce Sophisticated Lady.

0: Cette musique a été créée en prenant tout notre temps et il nous a fallu 10 ans pour assembler les morceaux qui composent l'album. Nous avons bu du café et du thé, nous avons joué, nous avons dégusté des biscuits, nous avons joué encore un peu, puis nous avons discuté, nous n'étions pas pressés. Ils ont pris le temps et ce faisant suspendent le nôtre avec leur magnifique album Nen, deuxième opus du trio Kiri Ra, magnifique découverte.
1: Un album qui s'écoute sans fin, d'une très grande beauté, d'une très grande tendresse, et en effet un album qui est à l'origine je vais peut-être commencer par ça, qui est à l'origine de deux autres sophisticated ladies que sont Lauri Nakarinen et Linda Fredriksson, et qui ont été rejointes ensuite par Matti Bai. Et c'est vrai que ce groupe travaille sur la question de la patience, et de la patience il y en a dans ce titre en l'occurrence. Quelques souffles, quelques timbres qui s'envolent, des claviers qui flottent tout doucement, une sorte de langueur qui rafraîchit l'espace. Aïe aïe, ça s'appelle, ou comment mettre la clim au club Jazz à Fip.

0: De très nombreux artistes se disent disciples de John Coltrane, mais tous n'ont pas eu la chance de croiser son chemin. Carl Grubbs et son frère l'ont eu. Eux, ils le rencontrent alors qu'ils ont à peine 13 ans. Et c'est une rencontre qui, évidemment, va marquer leur vie.
1: Exactement, jusqu'à les pousser à entreprendre ce chemin vers le spiritual jazz qui, à l'époque, est déjà, au moment où ils enregistrent cet album en 75, est déjà un peu passé de mode. Et en fait, cet album sera gardé secret pendant très longtemps et il reviendra sur le devant de la scène il y a quelques semaines à peine, puisqu'il est réédité. Il est réédité en vinyle parce que c'est ce genre de vinyle qui coûte aujourd'hui plusieurs milliers d'euros. Et c'est vrai que c'est un très bel album qui est, je trouve, d'une infinie délicatesse. Un peu comme le murmure des oiseaux. Je ne sais pas si vous connaissez ce phénomène où les grandes volées des tourneaux, souvent par milliers, volent ensemble avec une vraie coordination et une vraie fluidité. Alors eux, ils n'ont pas besoin d'être des milliers, ils sont juste trois. Ils s'appellent Théo Gérard, Nicolas Naudet et Benjamin Flamand. Et ils s'appellent Oiseau Murmure. Et ils proposent quelque chose d'aussi beau, d'aussi finalement fluide que ce mouvement. Le premier titre nous entraîne très loin des cieux, Escalator pour les fonds marins, mais il porte déjà en lui cet même esprit, cette même narration, avec un paysage qui est dessiné et des sonorités qui viennent des profondeurs marines. C'est finalement tout le talent de ce très beau projet, nous faire croire que nous sommes 20 milieux sur les mers alors que nous sommes à 40 degrés sous l'ombre.

0: Vous avez tellement aimé ce duo d'artistes, Antoine Bosc, que vous êtes allé jusqu'à chercher sur Internet la prononciation de leur prénom, qui est assez complexe, il faut l'admettre.
1: En effet, c'est un duo irlandais qui se prénomme Seamus et Cuiva. Et Cuiva ne s'écrit pas du tout comme je le prononce là. Je n'oserais pas, j'espère l'avoir dit correctement. Et c'est un duo d'ailleurs qui se produira aux Heures d'été à Nantes le 16 juillet. Très beau projet autour d'une autre version de Blackbird. Alors on pense à celle de Brad Meldo, de Bobby McFerrin. Et puis il y a celle-ci qui vient puiser dans les racines irlandaises. Et alors après l'oiseau murmure les profondeurs marines, l'oiseau a repris son vol et il siffle même dans la nuit. Et ce sifflement est celui de James Carter. Mais le maestro derrière ce titre, c'est Donald Byrd. On est en 75, Byrd est à un tournant, il est une des grandes figures du jazz chez Blue Note. Mais le jazz change, la funk, la soul ouvrent d'autres perspectives et il se jette dedans. Entre autres avec cet album qui s'appelle Places and Spaces, qui deviendra l'un des albums les plus influents de toute la période, et donc ce superbe Nice Whistler.

0: Comme Dylan Bird, elle aussi était née à Détroit. C'était Diane Reeves qu'on entendait à l'instant, mais bien avant ses 5 Grammy Awards, elle avait 26 ans et c'est un enregistrement qui vient d'être publié.
1: Exactement, un enregistrement unique sorti d'une émission de télé. Elle a que 26 ans et elle chante déjà comme la star qu'elle deviendra. C'est assez impressionnant sur ce Tequila Mockingbird, qui est une référence cachée, ou alors plus ou moins cachée, au roman To Kill a Mockingbird, qu'on a traduit en français par Ne tirez pas sur l'oiseau moqueur d'Harper Lee. Et justement, on va suivre ce fil en s'intéressant à un autre Harper, Billy Harper. Billy Harper qui arrive à New York dans les années 60 et qui très vite se retrouve aux côtés de Max Roach, Lee Morgan, Gil Evans, justement. C'était lui sur l'album autour de Jimi Hendrix, pardon, tout à l'heure qu'on écoutait sur le Voodoo Child. Et lorsqu'il enregistre son premier album en 73, Capra Black, il n'a qu'une trentaine d'années, il a déjà un son qui est très reconnaissable, proche de celui de Coltrane, mais en même temps un peu plus terre à terre, plus dur. Et cet album, comme ce titre, New Breed, une nouvelle génération, une nouvelle espèce, le place tout de suite dans le Gotha du jazz.

0: Étonnant hasard, sauf erreur de ma part, vous aviez conçu, Antoine, cette programmation il y a quelques semaines, mais il se trouve qu'aujourd'hui, on a appris la disparition de Sam Neill, qui a incarné le paléontologue Alan Grant dans le film Jurassic Park.
1: C'est vrai, en effet. Je n'avais pas imaginé où...
0: Il allait disparaître. Non, vous n'êtes pas la pixie de Delphes.
1: J'avais pas poussé à ce point-là. J'aurais dit Madame Irma, mais après, on n'a pas les mêmes
0: références.
1: Chacun ses
0: références.
1: Ce soir, en effet. Et non, c'était en effet, bah oui, New Breed, une autre race, une autre génération, et des dinosaures, en l'occurrence, ceux de Laura Jurd et Elliot Galvin. Dinosaures, c'est le nom de cette formation qui a profondément marqué le jazz anglais. Et Laura Jurd et Elliot Galvin sont deux de ses leaders et deux personnages désormais très affirmés de la scène britannique. Et cet album, qui date de 2020, qui vient, je trouve, consacrer une musique tout en mouvement, qui à la fois regarde vers ses ancêtres et en même temps qui s'aventure vers de nouveaux chemins. Et bonne nouvelle, vous venez avec nous sur ces nouveaux chemins avec ce 4-1.

0: Bon, autant parfois je peine à plonger dans les méandres de votre psyché et deviner quelles ont été les associations d'idées, autant là je crois que je l'ai ce coup-ci.
1: Allez, bah oui, on va continuer, on va tirer le fil du Jurassique avec un album qui s'appelle Triceratops. Et un titre plein d'audace parce que réunir Émile Cioran et le Bougalou ensemble, ça relève d'un sacré grand écart. D'un côté, le philosophe roumain, auteur de quelques-uns des textes les plus pessimistes du XXe siècle.
0: Et grand mélomane.
1: Exactement. Et de l'autre, cette musique quand même née dans les quartiers latinos de New York, festive, dansante et très populaire. Mais Mark Benham, qui est ce pianiste à l'origine de ce projet, aime les paradoxes. Il est capable de jouer le stride de Fats Waller, mais aussi de frayer avec un jazz plus chambriste. Et il y a un peu tout ça dans ce titre, car on imagine presque Cioran sourire devant ce paradoxe, transformer le désespoir en danse et faire cohabiter la gravité et la joie.

0: Déjà, c'est la fin. Il a filé vite ce club Jazz à Flip. Il nous reste néanmoins un dernier morceau qui est de nouveau un extrait de notre album du club qui s'appelle Who's Around, album toujours de Tal Machiar, contrebassiste et guitariste. On le disait en début de ce club Jazz à Flip, il a accompagné Anat Cohen à la fois sur son ten-tête mais aussi dans son Quartetinho, qui est une formation dans laquelle elle joue de la musique brésilienne. Et ce qui est joli sur cet album, c'est qu'un peu comme le faisait Duke Ellington fut un temps, on sent qu'il a composé des morceaux pour mettre en valeur chacun de ses invités, chacun de ses proches, pour qu'ils soient à leurs aises et qu'ils puissent profiter de leur présence sur cet album pour être mis en valeur. C'est un Bayao Mediterraneo. Oh là là, c'est compliqué quand il fait chaud d'être concentré. Je ne sais pas ce que vous en pensez. Merci Antoine Boss.
1: Merci pour cette très belle année passée à vos côtés, Marjolaine Portier-Kaltenbach.
0: Merci beaucoup aussi à Denis Soula qui a réalisé cette émission, à Paul-Henri Dimitriou qui l'a mixé. Allez, je réessaye pour ne pas terminer ce club Jazz à Flip sur un échec. Tal Machiar, Bayao Mediterraneo. C'est bon, ça y est.
1: Merveilleux.
0: Bonne soirée à l'écoute de Flip.

Et on va voler au-dessus des nuages avec Melodies Echo Chamber, le projet de la musicienne Mélodie Prochet, dont on a découvert cette année le nouvel album Unclouded. C'est son quatrième opus, extrait.

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Exchange, Massive Attack en 98, l'album Mezzanine. 10 ans plus tôt, le groupe avait vu le jour à Bristol, côté underground, côté sound system, d'où venaient les 3D, Tricky, Daddy G et autres Mushroom. 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

En 2017, le comédien Gilles Ostrowski perd l'équilibre. 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C'est jusqu'au 23 juillet, si jamais vous songiez y faire un tour. Belle soirée à l'écoute de FIP, 9h dans 5 minutes.

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1: On n'a que Papillon ce soir avec Nicky O à l'instant, avec Herbie Hancock à présent.

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